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1: Bonjour chers auditeurs, c'est l'heure de la toute nouvelle édition de la meilleure ambiance musicale sur Mix Vibration du samedi 6 juin 2026 sur la meilleure radio panafricaine, Channel Africa, la perspective africaine. Toutefois, avant de nous plonger dans la musique africaine, à vous couper le souffle, suivons d'abord la page d'actualité du week-end que nous présente la belle Joël Kabongo. Bonjour Joël.
2: Bonjour Jolino.
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0: De révolutionnaire. Avec une seule injection tous les 6 mois, le médicament préventif atteint une efficacité qui frôle les 100%. Je le disais, le président Cyril Ramaphosa en Afrique du Sud a procédé au lancement officiel du lenacapavir, un traitement contre le VIH-Sida catégorisé des révolutionnaires. Avec une seule injection tous les 6 mois, le médicament préventif atteint une efficacité qui frôle les 100%. Lors de sa prise de parole, Cyril Ramaphosa a indiqué que ce lancement est un signe d'espoir pour le pays alors que plus d'un Sud-Africain sur 10 est porteur du VIH-Sida. Pour ce lancement, un peu moins de 40 000 doses ont été reparties dans 360 cliniques du pays. Selon le président sud-africain, l'objectif est maintenant de proposer le traitement à près d'un million de Sud-Africains d'ici fin 2027. Le gouvernement avait d'ailleurs largement communiqué sur ce lancement du lenacapavir en Afrique du Sud, mais il n'y avait qu'un peu moins de 40 000 doses dans ce pays. En République démocratique du Congo, 9 des 15 migrants expulsés des États-Unis vers la République démocratique du Congo en avril dernier ont regagné leur pays d'origine. Dans un communiqué publié ce samedi 6 juin, les autorités congolaises ont indiqué que plus de la moitié des migrants accueillis dans le cadre d'un accord conclu avec Washington étaient déjà repartis et que les autres devraient quitter le pays prochainement. D'après une migrante colombienne toujours présente à Kinshasa, les personnes ayant quitté la RDC comprennent 5 Colombiens et 4 Péruviens. Le 6 migrants restants seraient 3 Colombiens et 3 Équatoriens.
1: Pour rappel, les 15 migrants étaient arrivés en RDC le 17 avril dans le cadre d'un accord bilatéral annoncé 2 semaines plus tôt entre Kinshasa et l'administration du président américain Donald Trump pour l'accueil de ressortissants de pays tiers expulsés des États-Unis. Le gouvernement congolais n'a pas précisé si les retours avaient été effectués sur une base volontaire. Selon les mêmes sources, 7 migrants auraient bénéficié de l'assistance de l'Organisation internationale pour les migrations, tandis que 2 autres seraient repartis par leurs propres moyens. Cette opération s'inscrit dans une série d'accords conclus par Washington avec plusieurs pays pour accueillir temporairement des migrants expulsés qui ne sont pas leurs propres ressortissants.
0: Rendons-nous au Burkina Faso. La justice a rendu son verdict vendredi dans l'affaire de l'incendie du véhicule d'Imhotep Bayala, coordonnateur du mouvement 2 heures pour nous, 2 heures pour Kamita. Le capitaine Abdoul Kader Kazé, ex-chef de la sécurité de l'ancien président de la transition, a été reconnu coupable de complicité de dégradation volontaire de biens privés par incendie ainsi que de mise en danger de la vie d'autrui. Le tribunal l'a condamné à une peine de 11 ans d'emprisonnement, dont 5 ans ferme, assorti d'une amende ferme de 2 millions de francs CFA. Un mandat d'arrêt a été décerné à son encontre. Et 3 autres prévenus ont également été reconnus coupables dans cette affaire. Ils ont été condamnés chacun à 5 ans de prison avec sursis et à une amende de 2 millions de francs CFA. Cette décision met un terme à un procès très suivi en raison des profils de personnes impliquées et des contextes politiques entourant les faits reprochés. Par ailleurs, le lieutenant-colonel Damiba a été lui extradé de Lomé vers Ouagadougou où il était poursuivi pour une présumée tentative assassinat contre le président de transition Ibrahim Traoré. Cette extradition s'est déroulée en moins de 2 semaines après les annonces des autorités burkinabées. En Somalie, la Commission de l'Union africaine et l'Autorité intergouvernementale pour le développement ont exprimé leur profonde inquiétude face à la détérioration de la situation sécuritaire à Mogadiscio, où des affrontements armés ont récemment éclaté. Dans un communiqué publié vendredi, la Commission de l'Union africaine a exhorté toutes les parties impliquées dans les violences à Mogadiscio à mettre un terme immédiat aux hostilités, à faire preuve de retenue et à assurer la protection des populations civiles. L'organisation panafricaine a par ailleurs appelé les acteurs politiques somaliens à privilégier les dialogues et à recourir aux mécanismes constitutionnels pour résoudre leurs différends.
1: L'Union africaine par ailleurs salue les efforts engagés par le président somalien Hassan Cheikh Mohamud et d'autres responsables politiques en faveur du dialogue national, de la réconciliation et de la recherche d'un consensus susceptible de renforcer la stabilité du pays. De son côté, l'IGAD a condamné fermement tous les actes de violence et appelé les différentes parties à la désescalade ainsi qu'à un règlement pacifique, inclusif et constructif de leurs différends. Ce dernier a insisté sur la nécessité pour l'ensemble des acteurs de placer les intérêts du peuple somalien au-dessus des divergences politiques et de privilégier des solutions fondées sur le dialogue et le consensus.
0: Voilà, c'est par cette note que se referme cette édition d'actualité du week-end. Merci de l'avoir suivi. Je remets le micro à la voix d'or de Channel Africa, Jolino Sungu, pour continuer avec vous avec, dans l'ambiance du week-end. Merci.
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3: Merci Joël pour la page d'actualité du week-end. Nous revenons sur ce plateau. 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Jolino Sungu, c'est mon nom. Je suis au microphone pour la présentation. Vous êtes en direct sur Mix Vibration. Il est 17h07 dans ce studio. Nous vous tiendrons en haleine dans cette émission pendant plus de trois quarts d'heure avec de la bonne musique africaine, comme vous le savez. Toujours très heureux de vous savoir si nombreux à l'écoute de l'émission de vos prédilections et ce Mix Vibration. Nous ne sommes pas seuls. Aujourd'hui, au menu de cette émission, nous aurons donc, comme vous le savez, l'actualité musicale africaine. Mais en dehors de ça, nous aurons un invité spécial. Il s'agit bien sûr du seul et du vrai DJ Sky qui est dans ce studio. Que vous allez retrouver dans les heures qui viennent et avec lui, on va passer des très bons moments pour entendre de la bonne musique. Lui qui sait mixer, lui qui nous amène au ciel de la bonne musique africaine et mondiale. Voilà, c'est ça votre mission. Nous aurons donc des très bons moments à passer ensemble avec l'actualité musicale, comme je l'ai dit. Alors restez connectés, commencez déjà à inviter vos amis, qu'ils soient connectés maintenant sur DSTV, sur OpenView, sur Channel Africa, sur notre application SABC+, afin d'écouter de la bonne musique et des passé des très bons moments. Votre semaine a été certainement busy, votre semaine a été certainement une semaine pas facile, mais avec de la bonne musique sur Mix Vibration, vous aurez à passer des très bons moments avec nous. Nous allons donc continuer cette émission et nous vous promettons de vous apporter de la bonne ambiance dans cette émission. Auditeurs de la bonne musique, vous avez la possibilité, n'est-ce pas, de participer à cette émission en direct en nous proposant les chansons de vos choix. Et non seulement ça, si vous avez la possibilité, n'est-ce pas, de souhaiter, pourquoi pas, un bon week-end à un ami, joyeux anniversaire à ceux du mois de juin. D'ailleurs, j'en fais partie. Souhaitez joyeux anniversaire à votre ami, souhaitez joyeux anniversaire à votre famille, à des amis qui vous écoutent en ce moment sur la meilleure chaîne panafricaine, Channel Africa, la perspective africaine. Eh bien, ça sera ces bons moments que nous allons passer ensemble. Merci encore une fois de plus. Nous allons encore passer des bons moments ensemble, comme vous le savez, ensemble sur Channel Africa. La bonne musique pour créer la meilleure ambiance du week-end chez vous, nulle part ailleurs, toujours sur Mix Vibration. Merci de nous écouter. Nous aurons certainement la chance aussi de parler à l'un de nos amis depuis la RDC en Afrique centrale, avec qui nous allons discuter d'une triste nouvelle, mais qui vaut la peine d'être entendue, n'est-ce pas, pour le mélomane de la bonne musique sur Channel Africa et surtout sur l'Afrique. Voilà, nous sommes là pour vous apporter de la bonne musique. Connectez-vous, faites comme Berylan Sungu qui est connecté en ce moment pour entendre de la bonne musique, avec Ronel Sungu qui est aussi connecté pour écouter de la bonne musique sur Channel Africa. Faites comme nos amis qui sont connectés aussi sur les réseaux, qui nous écoutent en ce moment pour entendre de la bonne musique, mais aussi pour entendre la belle voix DJ Sky qui est déjà avec nous dans ses studios dans le minute qui vient. Nous allons passer à une page publicitaire et nous revenons dans ses studios pour continuer et démarrer avec la bonne musique.
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3: Voilà, c'était là la pause musicale avec notre émission du dimanche, toujours sur Mix Vibration. Là, nous continuons. Nous allons démarrer pour faire du bien à tous nos amis qui nous écoutent en ce moment, qui aiment de la bonne musique en Afrique centrale. Il s'agit d'un artiste multi-récompensé qui chante cette très belle chanson Posa Yezu en featuring avec NK Divine. C'est bien sûr Makalombay que nous allons suivre en ce moment pour faire du bien à tous qui aiment de la bonne musique en ce moment. Écoutez la chanson Posa.

également reconnu la voix de Mike Kalomba et NK Divine, une chanson spéciale, une chanson sensationnelle qui vous nous apporte de la bonne musique, mais surtout de la bonne danse sur Channel Africa et sur Mix Vibration. Nous sommes là pour passer des bons moments. C'est votre émission, comme vous le savez.

0: Un auditeur et aussi un ancien présentateur de Mix Vibration depuis la ville de Lubumbashi, avec qui nous allons discuter, n'est-ce pas, de ce qui s'est passé. Et lui va nous parler un peu de ça. J'ai le plaisir, n'est-ce pas, de recevoir mon ami et mon confrère de tout le temps, qui bien sûr se trouve en Afrique centrale en ce moment. C'est Jean-Jacques Dibondo. GG, bonjour GG, content de vous avoir sur Mix Vibration aujourd'hui.
1: Bonsoir, Jolino, bonsoir à tous les auditeurs, à tous les amis de Mix Vibration.
0: Ah, le plaisir est pour nous de vous avoir encore sur ces plateaux en ligne, bien sûr. voilà. Et avec vous, nous allons un tout petit peu parler d'une nouvelle, une triste nouvelle, bien sûr. Mais vous, en tant que chroniqueur de musique, en tant que journaliste, en tant que quelqu'un qui est bien sûr dans l'actualité musicale et qui se trouve en ce moment en Afrique centrale, vous en connaissez certainement mieux. Merci encore une fois de plus d'avoir accepté notre invitation. Dites-nous un tout petit peu, Pascal Poba. Et s'est éteint depuis vendredi 5 juin. Qu'est-ce qui s'est passé à l'âge de 68 ans?
1: Il faut avouer que d'abord, je voudrais, avant d'entrer dans l'historique, je voudrais présenter sincères condoléances à la famille biologique de Papa Pascal Poba et également à tous les fans, à tous les mélomanes, à tous les amis, à tous ceux qui ont aimé les paroles de ce parolier grand qui est tombé, Pascal Poba. Alors. Ce que je sais, Pascal Poba était quand même malade depuis un temps. Hein, depuis un temps, l'année passée, toute l'année passée, il était sérieusement là. D'ailleurs, en décembre 2025, il a émis une vidéo à l'hôpital. Hein, moi, personnellement, j'ai vu la vidéo sur le net où il demandait de l'aide. Hein, où il était malade à l'hôpital, il demandait à l'opinion publique, il demandait à ses fans, à toute personne de bonne volonté, de l'aider, hein, de l'aider pour évidemment les, comment vous appelez ça, les frais médicaux et tout ça, tout ça. Donc il a quand même souffert, un grand, hein, un grand. Je ne sais pas s'il faudrait parler de ce qu'a été Papa Pascal Poba, de ce qu'il a fait pour la musique congolaise et pour la musique africaine en général.
0: Effectivement, Jean-Jacques, nous voudrions avoir une idée. Lui qui était aussi appelé Héros dans l'ombre, apparemment il a écrit beaucoup de chansons qui ont été chantées par le meilleur et grand musicien congolais. Est-ce que vous pouvez nous parler un tout petit peu de son apport dans la musique congolaise et africaine en général?
1: Pascal Poba a été parmi les génies de la musique, de la musique, hein, africaine, congolaise en particulier. Et ce n'est pas moi qui le dis, ce sont les autres musiciens qui le disent. Il a écrit des chansons pour tout le monde, pratiquement tout le monde. Hein, il a écrit parmi les grands titres que nous connaissons tous. Il a écrit pour JBM Piana, par exemple, la chanson que nous connaissons tous, Feu de l'amour. Hein, Feu de l'amour. Une chanson qui a fait son temps, c'était écrit par Pascal Poba, la grande chanson, l'une des plus grandes chansons de Papa Wemba, Maman. Hein, je crois
0: Ah
1: que tout
0: bon?
1: le monde
0: Ah, ok.
1: connaît cette chanson, la chanson
0: Ouais.
1: Maman de Papa Wemba
0: Une très
1: avait été
0: belle
1: écrite,
0: chanson, oui.
1: une très très belle chanson, oui, écrite par lui, Pascal Poba. Évidemment, je citerai Dolph Dominguez, par exemple, qui aussi a bénéficié du talent de Papa Pascal. Et disons, à n'en citer que ceux-là, quoi. Il y en a de plusieurs, il y en a des milliers de musiciens qui ont bénéficié du talent énorme de Papa Pascal.
0: D'accord. Et en dehors de ça, apparemment lui-même, enfin lui-même, s'est aussi mis sur la carrière musicale en chantant. Il a sorti certains albums qui ont marqué, n'est-ce pas, le temps au niveau de la RDC en Afrique en général. Avez-vous une idée de quelques-uns de ces albums?
1: Je voudrais d'abord dire que dans l'opinion congolaise particulièrement, dans le temps, hein, le temps où Pascal Poba avait sorti ses albums, hein, le premier album surtout, l'opinion avait pensé que c'était une erreur qu'il se lance dans la musique, hein, comme tout le monde. Il devait, selon l'opinion de plusieurs personnes, rester dans l'ombre. Ça veut dire être cette personne. Comparé d'ailleurs à des grands comme David Foster, hein, l'Américain qui a écrit plus de musique, comme des personnes comme Babyface, par exemple, qui ont écrit pour plusieurs musiciens. Et

0: Alors, je crois que la vision de Papa Pascal en ce temps, c'était d'être comme ces personnes. Non seulement écrire de la musique pour certains autres musiciens, mais aussi être en mesure d'être lui-même aussi devant le micro et en train de chanter ses propres chansons. Donc, ça, c'est la première chose que je peux dire sur. Disons sa performance lui personnellement en tant que musicien. Quant au titre de ses albums, je vous le donne tantôt, je l'ai écrit quelque part, je suis juste en train de voir.
1: D'accord.
0: Pascal Poba. C'est vraiment une grande, il faut d'abord le dire, c'est vraiment une perte énorme pour la République, hein, démocratique du Congo, mais également pour la musique en général, hein, pour la musique en général, c'est vraiment une grande perte, une
1: D'accord.
0: grande perte.
1: Pendant que vous cherchez quelques-uns de ces albums, il y a l'hymne de chanson congolaise très connue, franc-congolais, qui aussi a été écrite par Pascal Poba. Je vais proposer à nos auditeurs d'écouter cette chanson que Pascal Poba a écrite, n'est-ce pas, qui a fait du bien à tous les Congolais à l'époque. Alors nous allons écouter cette.

0: Franc Congolais. Une chanson qui nous rappelle encore Pascal Poba qui vient de nous quitter. Un auteur-compositeur, mais aussi un parolier qui a fait la pluie et les beaux temps. Nous sommes en train de discuter et de parler de lui, n'est-ce pas, dans cette émission, avant d'entamer notre deuxième partie de cette émission. Et avec lui, comme vous le savez, j'ai invité mon ami, notre confrère de la presse, Jean-Jacques Dibondo, qui est en ligne depuis la ville de Lubumbashi, avec qui nous sommes en train de parler, n'est-ce pas, de Pascal Poba. Jean-Jacques, vous nous parlez un peu de ses albums. Quels sont les albums qui sont connus et qui restent de chefs-d'œuvre de Pascal Poba?
1: Question d'album personnel, il n'en a pas fait assez. Hein, pour les talents qu'il avait, je pense que sa première priorité ou son focus, c'était d'abord écrire pour les autres. C'est ce qui fait d'ailleurs de Pascal Poba quelqu'un de particulier. Mais en tant qu'album, il en a fait trois exactement pour ses propres albums. Il a fait l'album Réflexion, l'album Sucré-Salé et Pyramide renversée. Ce sont les trois albums que Pascal Poba a produit. Donc, le premier en 1997, donc l'album Réflexion en 1997. En 2002, il a fait Sucré-Salé et en 2014, qui sera d'ailleurs malheureusement son dernier album, c'est l'album Pyramide renversée.
0: L'album Pyramide renversée, c'était le tout dernier album de Pascal Poba, comme l'a dit Jean-Jacques. Un héritage musical impressionnant qui a marqué plusieurs générations d'amateurs de musique. Aujourd'hui, Jean-Jacques, qu'est-ce qu'il a laissé, lui, en tant qu'artiste? Que pensez-vous de son héritage?
1: L'héritage est indescriptible. Il n'y a vraiment pas de mots pour décrire ce que Papa Pascal nous a laissé. Dans toutes les musiques, chaque musicien congolais que vous connaissez, chaque personne qui a touché ou savouré la musique a un trait, a un dessin, a une image de Pascal Poba. Nous voyons Pascal Poba dans tout le monde, dans tous les musiciens, comme je disais tantôt. La chanson franc-congolais, par exemple, que nous venons d'écouter, plusieurs musiciens ont participé dans cette chanson. Parmi les grands, nous avons Lokwa Kanza qui a fait partie de ça. Nous avons Evo Loco, par exemple, qui était là. Nous
0: j'ai
1: voyons
0: même vu le feu Papa Wemba, Taboulay.
1: Tout le monde était dans cet album. Taboulay et toutes ces personnes. Et c'est une chanson écrite par Papa Pascal Poba. Quand nous pensons à Jibem Piana, Feu de l'amour, tu peux penser à chaque musicien congolais à qui tu penses à profiter quelque part du talent de monsieur Pascal Poba. Et déjà ça, pour nous, c'est un grand héritage. Hein, pour nous déjà, ça c'est un grand héritage qu'il laisse à la nation. Je suis d'ailleurs avec mon frère Costa Kadiferent ici avec moi et nous sommes en train de discuter de ça.
0: Je profite pour saluer Costa Kadiferent depuis la ville de Lubumbashi, l'un des grands commerçants ou encore businessmen dans cette grande ville-là. Encore une fois de plus, nous les saluons sur Mix Vibration en direct depuis l'Afrique du Sud à Auckland Park. Voilà, pour nous quitter, je nous propose une des chansons que Pascal Poba, n'est-ce pas, a écrite et a donné à Pascal, bien sûr, comme vous l'avez dit dans votre introduction, à Adolphe Dominguez. Et la chanson s'appelle Voyage. Nous allons l'écouter en ce moment.
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0: Vous avez sûrement reconnu la voix de JB Mpiana qui chante dans cette chanson de Pascal Poba. Et bien, la chanson est reconnue comme chanson, n'est-ce pas, de Dolph Dominguez. Et bien, nous allons passer à une page publicitaire pour revenir dans ces studios et continuer notre émission.
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0: Merci à Jean-Jacques qui nous a rejoint dans ses studios en ligne pour nous apporter cette nouvelle, triste nouvelle, un grand artiste congolais qui vient de nous quitter, qui vient de partir. Merci encore une fois de plus à Jean-Jacques Dibondo et Papa Costa qui nous suivaient en direct de Lubumbashi et autour de cette émission Mix Vibration pour parler encore de ces grands artistes, un grand compositeur et surtout un grand parolier congolais qui est parti mais qui a laissé un héritage musical incommensurable. Mesdames et messieurs, bienvenue encore une fois de plus dans ses studios, chers auditeurs. Aujourd'hui, nous avons le plaisir d'accueillir en ligne, en direct sur Mix Vibration, un DJ spécial connu comme pour sa belle voix qui fait du bien à plusieurs en Afrique du Sud en particulier et surtout en RDC grâce à sa face magicale et surtout au mélange de morceaux de musique pour faire danser et jazzer toutes les générations confondues. Nous avons le plaisir d'accueillir DJ Sky dans ses studios. Bonjour DJ Sky.
2: Bonsoir.
0: Content de vous avoir dans ces studios. Vous avez accepté notre invitation et aujourd'hui, vous êtes là pour nous apporter encore un très bon moment, un moment spécial, toujours beau. Quelqu'un m'a dit, DJ Sky, vous l'invitez sur votre plateau, il a toujours de belles lunettes.
2: Là, il faut avoir des lunettes. En tant que personne publique, il faut toujours avoir des lunettes.
0: Ah bon? En tant que personne publique, il faut toujours avoir des lunettes. Aujourd'hui, nous avons le plaisir de vous recevoir dans cette émission. Et avec vous, nous allons donc, n'est-ce pas, parler, bien sûr, de votre carrière. DJ Sky, beaucoup le connaissent. Mais quand est-ce que ça a commencé? Moi, je me rappelle, la première fois que je vous ai vu, c'était d'abord pour la danse. Il faut avouer que vous êtes un grand danseur. C'était au départ la carrière à laquelle vous vous étiez lancé. Et après un moment, on a commencé à parler des DJ Sky partout dans la ville, à Johannesburg, à Cape Town, à Durban et au Congo, en Afrique et partout en Côte d'Ivoire. DJ Sky aujourd'hui, comment ça a commencé cette aventure?
2: En fait, c'est une histoire qui a commencé vraiment un peu très très longtemps. La chose phare qu'il y avait en avant, c'était d'abord la danse. La famille ne voulait pas que je puisse être DJ comme tout le monde le connaît, les parents africains.
0: C'est toujours pas facile,
2: oui. La danse était un peu facile parce que j'avais des frères aussi qui dansaient. C'est pourquoi je me suis plongé à la danse d'abord en avant. L'aventure de DJ a commencé en 2013. En 2013.
0: C'est
2: depuis 2013, oui. À partir de 2013, je jouais dans des fêtes familiales. De fête et la maison, on a une fête à la maison, je vais jouer, fête et la famille, ma petite soeur, son anniversaire et tout. Et puis, je me suis rencontré avec DJ Kims en 2014.
0: Voilà, DJ Kims que nous saluons dans cette émission, qui nous suit certainement depuis la France ou les États-Unis, en ce moment toujours entre deux avions. Un des grands amis de DJ Sky, un homme qui a eu, n'est-ce pas, à polir votre carrière. Vous vous êtes rencontrés, racontez-nous un tout petit peu.
2: Oui, c'était, je crois, le 21e anniversaire de mon grand frère. Et
0: ah bon?
2: On cherchait un DJ qui puisse jouer, vu qu'il y avait beaucoup de gens. Moi, j'avais eu la frousse de jouer. Vu que j'ai commencé, j'avais juste la frousse de jouer. Et on cherchait un DJ. Et mon frère, qui a étudié avec DJ Kims dans un même collège, nous a recommandé DJ Kims. Et il a pris son numéro, il a contacté. Et il était free cette soirée-là. Il est venu, il a joué. Après avoir joué, il avait vraiment ambiancé la fête. C'est après là, on a eu de contact et j'ai commencé à poser quelques questions, en savoir plus sur le métier. Et il m'a donné des informations que j'ai cherchées. Et après ça, j'ai essayé à convaincre mon père que je vais devenir DJ. C'était un peu difficile et il a fini par accepter ça.
0: Je m'imagine.
2: Il a fini par accepter ça en 2019. ce qui fait à peu près 6 ans après que j'ai joué. J'ai joué déjà, je faisais déjà des mariages et tout.
0: Ah, c'est quand d'accord.
2: Il a accepté que je puisse devenir DJ. Donc ça a commencé, voilà. Ça a commencé par là.
0: Vraiment, ce n'était pas facile pour le parent d'accepter cette carrière musicale. Voilà, merci encore une fois de plus de nous raconter. Avant de continuer en musique, puisque nous vous avons dans ces studios, nous allons encore une fois de plus parler avec Jean-Jacques Dibondo qui va dire ses au revoir. On l'avait perdu en ligne, mais cette fois-ci, il va certainement nous dire au revoir. Lui qui nous a parlé, n'est-ce pas, de cette perte énorme de la musique congolaise, Pascal Poba. Gégé, dites-nous, vous êtes encore en ligne en ce moment? Est-ce qu'on peut se dire au revoir en ce moment?
3: Je suis là. Je voulais dire bonsoir à DJ Sky.
2: Hein. Bonsoir Jean-Jacques. Bonsoir Jean-Jacques.
3: Je vais dire ça en Lingala. Atasuwa Kimangai.
2: Oh. Hein.
3: Alors, je voudrais dire merci pour l'opportunité de passer à la radio Channel Africa, la perspective africaine. Merci à tous ceux qui connaissent ma voix et qui m'ont entendu et qui ont suivi l'émission. Merci pour le travail grand Kaba, mon frère, confrère, ami, famille, Jolino Sungu. Je suis heureux que ce soit toi au micro de Channel Africa aujourd'hui. Que le Seigneur vous bénisse en tout cas. Que tout le monde qui nous écoute continue de suivre Channel Africa.
0: Merci beaucoup, Gégé. Merci encore une fois de plus. C'est toujours bon d'entendre votre voix qui m'a encore fait chaud au cœur. C'est toujours un grand plaisir. Vous êtes, n'est-ce pas, comme je l'ai dit, toujours un mentor pour nous. Vous êtes toujours aussi celui qui a frayé le chemin, n'est-ce pas, dans ces pays pour le travail de MC. Mais pourquoi pas aussi pour le travail de la radio? C'est vous qui m'avez donné le goût de la radio. Aujourd'hui, j'en suis là. Voilà, un père pour la radio, un mentor. Gégé, je vous salue encore une fois de plus. Plein de bisous à toute la grande famille au Congo et ici encore plein de bisous à la grande famille qui est ici, qui vous suit et à tous les auditeurs de Channel Africa qui aujourd'hui sont heureux d'entendre encore cette belle voix. Merci et à très bientôt.
3: Merci de tout cœur, merci.
0: Merci. On continue avec DJ Sky qui est dans ses studios. Avant de revenir avec lui, nous allons d'abord entendre une petite musique. Et cette musique, comme vous le savez, c'est Sheila qui nous chante Madeleine pour faire du bien, n'est-ce pas, à ceux qui nous écoutent en ce moment. Une très belle chanson, Madeleine.

0: Darlene avec Sheila. Avez-vous une chérie, quelqu'un que vous aimez bien? Et pourquoi pas saluer cette personne en ce moment? Pour moi, c'est Madame Sifa Apolline Sungu. L'ambiance continue, nous sommes sur Mix Vibration et nous avons un invité spécial qui est avec nous aujourd'hui, c'est DJ Sky qui nous parle de sa carrière musicale. Voilà, c'était un début pas facile, mais aujourd'hui vous maîtrisez tellement, n'est-ce pas, votre table de mixeur et vous apportez de la bonne musique. Pourquoi les fêtes ont besoin jusqu'à aujourd'hui de DJ?
1: En fait, l'importance de DJ dans une fête, c'est vraiment, vraiment très important parce que dans nos fêtes africaines ou européennes, c'est la musique, la nourriture qui compte souvent dans les fêtes. Parce que les gens vont se rappeler de l'ambiance qu'ils ont eue dans vos fêtes. C'est ça l'importance d'un DJ dans une fête. C'est lui qui apporte l'ambiance, c'est lui qui fait créer de mémoire de fêtes dans une fête.
0: Les DJ fait créer des mémoires dans une fête et ça c'est votre rôle et quand vous êtes là c'est la joie pour tout le public. Qu'est-ce que vous faites pour, n'est-ce pas, faire chanter et danser au même moment? Il faut l'avouer, le différent public, le papa, les mamans, les jeunes, les enfants, qu'est-ce que vous faites?
1: D'abord, il faut être d'abord très bien cultivé dans le monde de la musique. Il faut vraiment savoir plus sur la musique pour par exemple. Je suis né en 1997 et je peux trouver un papa dans une fête qui est peut-être de 68.
0: Ah oui.
1: Et je dois être cultivé pour savoir en 68 qu'est-ce qui faisait du succès.
0: Quel genre de musique
1: il y avait.
0: Absolument.
1: Il faut juste en savoir plus. Il faut vraiment se cultiver dans la musique parce que le savoir ne ment jamais.
0: Les savoirs n'aimant jamais, ça c'est bien dit et ça c'est DJ Sky. Nous allons écouter votre mixte en ce moment pour faire du bien à vous-même et à ceux qui nous écoutent. Et cette fois-ci, c'est le mixte de la rumba et plusieurs rumbas au même moment. Et c'est DJ Sky qui nous propose ces moments. Écoutons de la bonne musique.

0: Vous avons sûrement reconnu la voix de Koffi Olomide et aussi de JB Mpiana, mix sur Mix Vibration. Et c'est DJ Sky qui est en train de mixer en ce moment, comme vous pouvez le constater. Il est avec nous dans ses studios et nous allons continuer la discussion avec lui. Comment ça se passe? Comment vous créez les transitions? Comment vous choisissez pour mettre deux rumbas qui deviennent un peu similaires, mais qui aussi créent une ambiance et qui continuent cette ambiance pour mettre tout le monde à l'aise? Comment vous faites ça?
1: Je dis souvent aux gens que la musique, c'est un travail d'esprit.
0: Ah bon?
1: En tant que travail d'esprit, quand j'écoute une chanson, vu que je connais déjà mon répertoire de musique, je connais que cette chanson va aller bien avec cette chanson. Pour garder l'ambiance, je connais les chansons phares des albums des gens. C'est pourquoi c'est facile pour moi d'entrer, de quitter dans cette chanson, continuer toujours avec la même cadence de l'autre chanson.
0: D'accord, d'accord. Donc, vous maîtrisez comment cadencer et prendre une chanson qui va suivre une autre. Et ça, c'est le travail des DJ. C'est qui montre que quand le DJ n'est pas dans une fête, eh bien, c'est le chaos. Et surtout quand DJ Sky n'est pas là.
1: C'est ça le problème. Quand tu as un bon DJ dans une fête, il faut te rassurer que ta fête sera meilleure.
0: Oh, d'accord, un bon DJ vous garantit une fête meilleure, c'est ce que nous dit DJ Sky dans ses studios. Il est 17h46 dans ses studios et nous avons le plaisir d'avoir DJ Sky au milieu de nous avec qui nous sommes en train de discuter, n'est-ce pas, ou de parler encore de sa carrière de DJ et de musicien. Mais en tant que DJ, j'ai aussi remarqué qu'il y a des moments où quand la fête est tellement chaude, vous vous descendez aussi sur terrain pour, n'est-ce pas, balancer et exhiber quelques pas de danse. Vous restez un bon danseur depuis toutes ces années.
1: En fait, danser pour moi, c'est dans les sang. C'est dans les sang. Même, ça va pas dépendre des années. Même si je suis grand, je vais toujours danser.
0: Ah, oui.
1: Et en tant que référence de l'ambiance, comme je m'appelle moi-même, je dois montrer aux gens aussi que ça me fait plaisir d'être DJ dans l'air fête et je suis entré d'enjoy, comme on dit en anglais, l'air fête aussi. C'est pourquoi je viens aussi danser avec eux ensemble.
0: Absolument, ça crée l'ambiance. Mesdames et messieurs, auditeurs de Channel Africa, nous avons le numéro 1 des DJ de l'Afrique du Sud et de l'Afrique en ce moment, DJ Sky, qui est avec nous dans ses studios. Nous allons écouter encore un petit mixte qu'il nous propose des Zouk en ce moment pour faire du bien à tous qui nous écoutent et qui aiment DJ Sky dans la ville. Voilà.
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0: Sûrement remarquer comment la transition se passe avec DJ Sky qui lui nous apporte encore la bonne vibration musicale avec le mixte de Zouk que nous venons entendre en ce moment. Nous allons donc profiter de l'occasion, il est 17h50 dans ses studios pour accueillir notre consoeur qui elle va nous proposer à partir des 18h heure locale l'émission Zili Pendoy. Il s'agit bien sûr de Ayam Chekif qui est dans ses studios. Elle va nous parler de l'essentiel de son émission dans le minute qui vient. Bonjour Ayam.
1: Bonjour Jolino. Leo katika zilipendo tutakuwa tuna mengi. 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Merci.
0: Merci Ayam, ça sera donc votre émission Zili Pendoy dans le minute qui vient, qui certainement vous fera du bien avec le Swahili. Comme vous le savez, Channel Africa c'est plusieurs langues, le portugais, le français, l'anglais, le Chinyanja et le Swahili que vous venez d'entendre en ce moment. Et à partir des 18h, Ayam sera là au rendez-vous. Nous rentrons dans ce studio, c'est pour parler encore avec DJ Sky, très bon mixte de Zouk. Nous sentons en vous, n'est-ce pas, cette grande connaissance de la bonne musique. Les DJ, on les critique pour charger trop. ils chargent beaucoup d'argent. C'est eux qui prennent pratiquement tout l'argent de la fête. Mais pourquoi, comment justifiez-vous ces montants que vous chargez?
2: Bon, en fait, d'abord, le matériel que nous utilisons, ce n'est pas de matériel qui sont moins chers.
0: Ah, ok. Parce ça, c'est que un élément important.
2: Je peux juste vous donner une petite exemple.
0: Ok.
2: Un exemple. Un baffle, juste un seul, qui peut m'écouter 18 000 rand.
0: 18 000 rand, ça c'est énorme, c'est pratiquement plus de 1000 dollars.
2: Plus de 1000 dollars, ouais, juste ouais. Pour un seul baffle, pour une fête. Et dans une fête normale, j'en ai besoin de 4. Je vais vous charger combien? Et si mon matériel s'abîme, je vous charge combien? Et puis sur ça aussi, il y a la connaissance de l'artiste, la connaissance que je vais donner dans vos fêtes. Parce que chaque fête est unique. Chaque fête a besoin d'une certaine dose unique.
0: Ah, ça, c'est un élément important. Chaque fête est unique. Oui. Chaque fête a besoin d'un élément, unique. Une dose spéciale.
2: Spéciale.
0: Ah, oui.
2: Voilà. C'est pourquoi la connaissance n'a pas de prix.
0: Ah oui, absolument.
2: La connaissance n'a pas de prix. Donc...
0: La connaissance n'a pas de prix, DJ
2: voilà.
0: Sky.
2: C'est pourquoi on charge comme ça.
0: Voilà. Voilà, très important. Et si des gens ont besoin de vous contacter, n'est-ce pas, dans la ville, en Afrique, là où on vous écoute, au Sénégal, au Maroc, à Abidjan, à Kwaba, à nos amis qui nous écoutent depuis la Côte d'Ivoire, à Kinshasa en RDC, au Congo-Brazza, de l'autre rive, si les gens ont besoin de vous contacter, comment ils peuvent le faire? Quelles sont vos plateformes en termes de réseau, mais aussi en termes de votre numéro personnel de téléphone?
2: Ouais, je suis sur Instagram, le nom c'est @DJSkyOfficiel. Je suis sur TikTok, c'est @DJSkyOfficiel1. Et mon numéro de l'office, c'est le 063, plus 27, 063, 318, 19, 99. Je répète, plus 27, 063, 318, 19, 99.
0: Absolument. Merci encore une fois de plus, DJ Sky, qui est notre invité spécial dans ces studios et avec qui nous marquons, n'est-ce pas, le début de ce mois de juin. Et il nous a apporté de la très bonne musique. Je vous assure que le mix qu'il nous a donné nous a tellement fait du bien, a fait du bien à plusieurs de nos auditeurs. Il est là avec nous. Nous allons lui donner de l'occasion pour dire un mot de la fin et saluer certainement ceux qui l'écoutent en ce moment depuis Channel Africa sur Mix Vibration, ceux qui l'écoutent depuis SABC+, depuis nos réseaux et depuis l'Internet en ce moment.
2: Au moment de la fin, je vais juste dire aux fans et aux clients, il faut faire un bon choix de DJ. Quand tu n'as pas un bon DJ dans ta fête, la fête est morte. Et pour saluer quelques personnes, je vais saluer cette salutation. Ça sera un peu spécial parce que je vais la saluer en anglais. I'm going to greet my lovely girlfriend, NPM, wherever you are, this is for you. Je vais saluer mon père. Qui est jumeau d'ailleurs, je vais lui saluer lui et son jumeau. Mon président, là où vous êtes, ça c'est à vous. Papa, je vous aime trop. Je salue ma famille.
0: Vous n'avez pas dit son nom malheureusement.
2: Oh, son nom, ok. Je vais saluer mon président, Max Mapasa. Là où vous êtes, papa, là c'est à vous. Et
0: merci,
2: Joe
0: papa,
2: Mapasa.
0: Max Mapasa, ouais.
2: Là où vous êtes, papa, là c'est à vous. Et je vais saluer ma famille, mes grands frères, mes grandes sœurs. Il y a Rams, il y a Bonnie, il y a Roméo, il y a Mathieu, il y a Timothée, il y a Naomi, en fait, et ma mère Assis qui est à la maison. Je salue vraiment tout le monde et surtout Big Z à partir de la France. Elle est en train de nous suivre en ce moment. Big Z, Mother of Three, je vous salue là où vous êtes. Et surtout, sans oublier DJ Kims aussi qu'on a salué au début. Et Pacifique, Fatcast et les autres DJ de l'Afrique du Sud, vraiment, je vous salue tous.
0: Vraiment, c'était la DJ Sky et moi je profite de l'occasion pour saluer Maman Assis qui a permis, n'est-ce pas, à son fils, le beau garçon, le beau DJ, d'être avec nous dans ces studios de Channel Africa sur Mix Vibration. On a passé des très bons moments, il fait un travail super dans la ville et partout il passe, à Durban, à Cape Town et dans, en Afrique et partout. Encore une fois de plus, un grand merci. Merci de votre temps, DJ Sky. Là, nous allons proposer aux auditeurs et au public qui vous aime, aux mélomanes, votre mixte en termes de Seben, qu'ils vont certainement aimer. Et c'est l'occasion pour nous de dire au revoir à tous nos auditeurs. Nous nous retrouvons la semaine prochaine, à la même heure, à la même chaîne, sur Mix Vibration, pour la bonne musique, toujours sur Channel Africa, la perspective africaine. DJ Sky, un petit mot.
2: Et aussi, sans oublier, merci à vous, Monsieur Jolino Sungu, pour l'opportunité de m'avoir dans ce studio. Ça m'a fait vraiment plaisir. Merci vraiment, ça me fait droit au cœur.
0: Absolument, nous croyons en votre travail. Vous êtes le meilleur de votre génération. DJ Sky, encore une fois de plus, le meilleur pour vous. On va continuer en musique et c'est votre mixte de Seben.
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